0: vie en l'an 2000, je me vois bien designer ou alors musicien. Elle serait avocate et puis aussi mannequin dans une vaste maison vitrée au bord de l'eau avec un...
1: Llegamos a la 1:40 del mediodía. Es ahora Mónica Fraile quien entra en el estudio cargada de noticias.
2: Más de uno, Guadalajara. Onda Cero.